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4: 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Direction du vent, sidless, avec vitesse 20 à 40 km par air. 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

Bonjour à toutes et à tous. Voici les titres de l'actualité de ce matin, présentés par Rita Joubert-Lawen. Le projet d'extension du port de Victoria était au cœur des discussions hier lors d'une visite de la Commission des finances et des comptes publics, la FPSC, à l'autorité portuaire des Seychelles. Les membres de la commission ont rencontré la nouvelle direction et ont été informés du nouveau modèle du projet dont le financement a été revu par l'administration actuelle. Le président de la FPSC, Bernard Georges, s'est dit satisfait des informations fournies. De son côté, le directeur général de l'autorité portuaire, Pierre Prosper, a présenté trois priorités: renforcer la sécurité, améliorer la coordination entre les employés et faire avancer le projet d'extension. Les membres de la commission ont également visité le futur site des travaux. Pour l'heure, aucun détail n'a été communiqué sur le coût ou le calendrier du projet. À Port-Launay, les opérateurs de plage disposent désormais de trois nouveaux kiosques. Ces installations leur offrent des espaces dédiés pour accueillir touristes et résidents, tout en améliorant la qualité et la présentation des services proposés sur la plage. Les kiosques peuvent accueillir jusqu'à 6 opérateurs. Ils ont été construits par le Constance Filia Resort en partenariat avec la communauté de Port-Glo et plusieurs autres acteurs locaux. L'inauguration a eu lieu hier matin en présence notamment du directeur général de Constance et Filia, Stéphane Duchesne, et du député de Port-Glo, Egbert Aglaé. Le système

système électronique de contrôle aux frontières Travajri reste pertinent pour les Seychelles, notamment du point de vue de la santé publique. C'est ce qu'a déclaré hier matin le commissaire à la santé publique, le docteur Jude Gédéon, devant la commission d'enquête chargée d'examiner le système. Selon lui, Travajri a joué un rôle important dans le suivi et le contrôle des voyageurs entrant aux Seychelles pendant la pandémie de COVID-19. La commission se penche notamment sur la légalité, les obligations fiscales et les circonstances entourant l'accord signé en 2021 entre les Seychelles et Travajri. Elle cherche également à établir s'il y a eu d'éventuels conflits d'intérêts impliquant des responsables publics ou des personnalités politiques. Place maintenant à l'actualité internationale. Au sommaire ce matin, au moins 29 personnes, dont des enfants, ont trouvé la mort dans un incendie survenu dans l'est de la République démocratique du Congo. Le feu s'est déclaré dans le quartier de Chimpunda à Bukavu et s'est propagé à deux écoles et à environ 300 habitations en bois. Selon les autorités, la panique a provoqué une bousculade alors que les enfants tentaient de s'échapper. Certains ont été piétinés tandis que d'autres sont morts par asphyxie. 29 personnes sont actuellement soignées à l'hôpital, dont 21 en soins intensifs. Bukavu est resté sous le contrôle du groupe rebelle AFC M23, soutenu par le Rwanda, depuis février de l'année dernière. Et finalement, un homme de 75 ans a été condamné à 2 ans de prison pour avoir étranglé une femme qui chantait en chœur lors d'un spectacle du West End à Londres. Malcolm Potier s'en est pris à Kirsty O'Donnell pendant la représentation de We Will Rock You au London Coliseum en juin 2023. Le tribunal a appris que Madame O'Donnell et une amie chantaient lorsque la compagne de Monsieur Potier leur a dit de se taire. Madame O'Donnell a qualifié cette réaction d'impolie, ce qui a poussé Monsieur Potier à répondre « Je vais te montrer ce qui s'est impoli, l'impolitesse, avant de l'étrangler pendant plusieurs secondes. Il a été reconnu coupable d'étranglement sans issue mortelle. Le juge a qualifié son comportement d'extrême et horrible. Monsieur Potier avait déjà purgé une peine de prison en Australie pour avoir tenté à 2 reprises d'organiser le meurtre d'une ancienne compagne. Eh bien, c'est la fin de cette revue de l'actualité. Merci de nous avoir suivis. Toute l'équipe vous souhaite un excellent week-end et rendez-vous pour les prochaines éditions.

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Featuring Young Jeezy.

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6: Bonne la musique aujourd'hui. Merci de vous avoir écouté. Vous avez avec de la zone. 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

Bonsoir, il est 20h passé, le week-end est enfin là, vous êtes exactement là où il faut. Installez-vous confortablement, détendez-vous, vous êtes à l'écoute de Fréquence Paradis sur Paradise FM. Jusqu'à 22h, on est ensemble pour 2 heures de pure évasion musicale 100% francophone. Que vous aimiez le pop, le rock, le rap, le zouk, la variété, les dernières nouveautés francophones, il y en aura absolument pour tous les goûts encore ce soir. Pas de barrière, juste de la bonne musique francophone pour bien lancer votre vendredi soir. Je suis Pat Mathiot, je suis ravi de passer ces 2 heures en votre compagnie. Allez, on monte le son, on oublie le stress de la semaine et on se branche sur Fréquence Paradis. C'est parti pour le premier titre.

Et on commençait fort ce soir avec le grand Pierre-Paul Jacques. C'est ça ma vie, avec un point d'interrogation au bout. Un extrait de Skabadeng, son tout dernier album, du bon reggae pour se mettre tout de suite dans l'ambiance du week-end. Alors pour la suite, nous allons alterner les voix masculines et les voix féminines pour une bonne partie de la soirée. Pourquoi ce choix? Eh bien tout simplement parce que la scène francophone regorge de talents incroyables, et mélanger ces deux énergies, c'est la meilleure façon de casser la routine. Ça apporte du relief, de la nuance, et surtout ça montre toute la richesse, la diversité de la musique francophone de Fréquence Paradis. On passe donc tout de suite du côté des femmes avec notre prochain titre, Stéréo, de Cynthia Léone.

C'était Autrement de Julien Leeb dans Fréquence Paradis, l'émission qui partage vos plus belles émotions sur Paradise FM, la radio qui ne vous quitte jamais.

c'est que toute cette eau de pluie s'accumule très vite dans les petits récipients vides autour de nos maisons, des vieux seaux, des pots de fleurs ou même des pneus qui traînent. Et ça, c'est la cachette préférée des moustiques pour pondre et se multiplier. Et pour éviter de devoir proliférer la dengue, le chikungunya ou le zika chez soi, le geste est super simple. Faites un petit tour de votre jardin ou de votre varangue même ce week-end. Videz l'eau stagnante, retournez les récipients vides, couvrez-les bien, pas d'eau, pas de moustiques, et tout le monde reste en bonne santé. Voilà, c'était le petit réflexe citoyen pour protéger la famille. Et maintenant, on retourne à notre programmation 100% francophone dans Fréquence Paradis. Place à la musique.

Allez, on fait une toute petite pause musique pour un petit conseil santé rapide, mais super important pour nous tous ici aux Seychelles. Vous l'avez remarqué, il a pas mal plu ces derniers temps, le problème.

White is White, la nouvelle version avec Michel Delpech en duo avec, Pascal Obispo. Vous avez dû reconnaître sa voix dans Fréquence Paradis, l'émission qui donne le rythme à votre week-end sur Paradise FM, la radio qui fait vibrer les Seychelles.

Vanessa Paradis, vous savez, celle qui chante « Dieu le taxi » qui revient dans Fréquence Paradis avec les épines du cœur. Et juste avant, c'était « Doubts and Fears »,« Dub Silence » avec Ryan et Fuseau en featuring. L'alternance entre les voix masculines et féminines, c'est super pour donner du relief à notre soirée. Mais vous savez ce qui est encore mieux? Quand ces voix se rencontrent et s'unissent en duo. Et pour illustrer ça de la plus belle manière, on retrouve tout de suite une complicité magique qui a marqué la chanson francophone ces dernières années. Voici Vita et Slimane avec le magnifique titre « Ça va, ça vient ».

0: Un petit point sur le ciel avant de continuer en musique pour savoir ce qui nous attend ce week-end aux Seychelles. Les prévisions météo de Fréquence Paradis donc. Pour ce soir, le programme est plutôt tranquille. Le ciel sera partiellement nuageux avec quelques petites averses par-ci, par-là. Demain, pas de panique, on aura de belles périodes d'ensoleillement, même s'il faudra composer avec quelques passages pluvieux dans la journée. Côté vent, ça va souffler un petit peu. Le vent du sud-est reste bien présent, va souffler entre 20 et 40 km à l'heure. Bref, un temps typique de chez nous, pas mal pour profiter du week-end. Allez, on se remet tout de suite de la bonne musique dans les oreilles sur Paradise FM.
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Décidément, le temps passe beaucoup trop vite. Votre compagnie sera bientôt 21h, ce qui signifie que notre première heure de musique touche déjà à sa fin. Mais rassurez-vous, Fréquence Paradis continue de vous faire

0: faire vibrer jusqu'à 22h sur Paradise FM. Et pour boucler cette première partie en beauté, voici notre tout dernier titre avant d'attaquer la deuxième heure. On se détend, on monte le son et on se retrouve juste après pour faire le plein de nouveautés, de pépites francophones. À tout de suite.
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Et voilà, on lançait idéalement cette deuxième heure avec un peu de chaleur. C'était le titre Soleil de Gims. Parfait pour illuminer votre soirée sur Paradise FM. Et pour la suite, dans Fréquence Paradis, on change totalement d'ambiance. On passe en mode rock de garage ultra énergique avec un groupe qui monte sur la scène francophone. Sortez les guitares, voici les Dynamite Shakers avec le morceau Nightclub.

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1: Après Girlfriend de Taiki, on continue.

Continue notre voyage musical, on prend la direction de la capitale française. Même si la fin de l'été approche à grands pas du côté de Paris, nous, on garde le soleil dans la tête et dans les oreilles. Voici un duo qui transpire les vacances, la fraîcheur, les bonnes vibrations. On écoute tout de suite Cam pour la musique et Angoon pour la voix avec le très branché Summer in Paris, l'été à Paris, la nuit. C'est dans Fréquence Paradis sur Paradise FM.

Après la chaleur et le soleil de Cam et Angoon, on reste à Paris, mais le décor va changer un peu. On retrouve un artiste qu'on adore et qui a ouvert Fréquence Paradis ce soir, le grand Pierre-Paul Jacques. Il est là pour nous prévenir de ce qui attend les Parisiens après les vacances. On passe du soleil de Paris en été à la grisaille avec le titre « Automne à Paris ». Allez, on se pose confortablement et on écoute ça dans Fréquence Paradis sur Paradise FM.

0: Et maintenant, c'est le rendez-vous incontournable de chaque vendredi dans Fréquence Paradis, le duel des versions. Le principe est simple, une même chanson, mais deux styles complètement différents. Et ce soir, on s'attaque à un monument de la chanson francophone, Parole, Parole. On commence en douceur avec une reprise très intimiste, presque slow, signée Julien Doré en duo avec la star américaine Sharon Stone. Et juste après, changement total d'ambiance, on va faire monter le rythme avec un remix ultra bronché de la version originale de Parole Parole de Dalida et Alain Delon. Installez-vous confortablement, c'est Parole Parole et on commence par le charme et la complicité de Julien Doré et Sharon Stone. Écoutez.
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L'alcool au volant met votre vie et celle des autres en danger. 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On veut tous se retrouver en pleine forme vendredi prochain pour Fréquence Paradis sur Paradise FM.

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1: C'est quand même ça, la magie de Fréquence Paradis, pouvoir voyager d'un style à un autre, découvrir des nouveautés, réécouter des classiques et surtout partager de bonnes vibrations. C'est tout simplement le plaisir pur d'écouter la musique francophone dans toute sa diversité ensemble pour bien lancer le week-end sur Paradise FM. Et on continue de se faire plaisir avec Dis-moi oui de Santa.

C'était Benjamin Biolay juste avant de tomber et nous en sommes au dernier quart d'heure de Fréquence Paradis. Voici Emma Peters, Empreinte.

Waouh, le temps s'est envolé ce soir, il sera bientôt 22h et il est déjà temps pour nous de nous quitter. Mais on ne va pas se quitter comme ça. Pour ce tout dernier titre de Fréquence Paradis, je vous propose de finir sur une note ultra positive, pleine de bonnes ondes. On écoute ensemble Jour Nouveau, le tout dernier single du groupe Ryan, extrait de leur tout nouvel album qui s'appelle Patience.

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